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existence, c'est ainsi que Marie-Lou s'endort sous la neige carbonique de l'extincteur.